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0: Les matins plaisir. Bonjour, comment allez-vous? En ce mardi matin, très heureux de vous retrouver. Pierre Bertrand avec ce fameux RDT, un RDT. Mais quelle belle chanson et quel beau souvenir qu'il a. Tain, oui, des années 80 en fait. Pierre Bertrand, je dis bien, qui est québécois. Et voilà, c'est Antoine aussi qui a repris sa chanson. Antoine, vous connaissez, hein. Elle s'appelait Cannelle. Et puis, il y en a eu d'autres, hein, de Antoine. Bon, on va s'arrêter sur Antoine. On va laisser Antoine de côté. Nous, on va poursuivre notre programme. Programmation musicale avec la météo, l'éphéméride, l'horoscope, une histoire, un tube et bien entendu, aujourd'hui c'est mardi, donc notre chronique littéraire vous attend aussi. Très bonne matinée à vous toutes et tous qui êtes déjà levés depuis longtemps, qui prenez actuellement votre petit déjeuner que je vous souhaite très agréable.
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0: I Don't Want a Lover. À l'instant, c'est le groupe Texas. Vous qui adorez le groupe Texas, et ben voilà, vous êtes ravis ce matin. Nous allons retrouver dans quelques instants la météo, suivie d'un souvenir. Et pas n'importe quel souvenir, hein. C'est Petula Clark qui nous arrive avec son fameux cœur blessé. Oui, des souvenirs, vous les adorez, vous les aimez, parce que vous les demandez régulièrement. Je voulais aussi juste faire un petit arrêt, si vous le permettez, parce que je voulais souhaiter, au nom de toute l'équipe des matins... des matins plaisir. Eh bien, un très, très, très joyeux anniversaire avec un jour de retard à notre ami Eric. Eric, directeur principal de Cinefun Radio. J'ai bien dit, hein, Cinefun Radio. Donc, voilà. Donc, si vous voulez lui souhaiter un joyeux anniversaire, bah, allez-y, hein, sur son Facebook. Et puis, vous lui souhaitez, bien entendu. Et puis, bah, voilà. Comme ça, bah, tout le monde sera content. Et, lui va pouvoir continuer à faire la fête. Bonjour à toi, Eric. Et bonjour à vous toutes et tous qui venez de nous rejoindre dans les matins plaisir.
1: Pour ce mardi 29 septembre, la douceur sera une nouvelle fois bien présente sur la France et la Belgique, avec des températures particulièrement élevées pour cette période de l'année. En France, comptez généralement entre 15 et 22 degrés le matin. L'après-midi, les températures grimperont entre 25 et 32 degrés selon les régions, avec une chaleur plus marquée dans le sud et le centre du pays. En Belgique, le thermomètre affichera entre 15 et 18 degrés le matin. Dans l'après-midi, les températures atteindront généralement 26 à 29 degrés, avec localement jusqu'à 30 degrés. Une journée donc très douce, voire franchement chaude pour une fin septembre. Profitez bien de cette belle parenthèse estivale et surtout, n'oubliez pas de prendre soin de vous. Toute l'équipe des Matins Plaisir vous souhaite une excellente journée.

Ah, ce fameux cœur blessé de Petula Clark à l'instant. Oui, que de souvenirs. Il y en aura d'autres d'ailleurs, tiens, de souvenirs durant cette heure musicale. Hein. Je vous rappelle que les matins plaisirs, c'est tous les jours de la semaine, des 6h jusqu'à 8h. Tout à l'heure, on va peut-être se retrouver avec un petit Sidney Bechet, Petite Fleur. Ah, ouais, ça fait bien aussi ça, la Petite Fleur du matin. Hein. Qu'est-ce que vous en pensez? En attendant, voici tout de suite Coq Robine.

0: thérapie pour les celles et ceux qui ont une semaine courte et qui prennent déjà leur week-end le jeudi soir, bah vous avez bien raison aussi quelque part. Hein. Bonjour, bonjour si vous venez de nous rejoindre. Ce sont les matins plaisir sur votre radio que vous écoutez. Philippe Dautre avec vous, très heureux de vous accompagner de 8h jusqu'à 6h. Nous allons retrouver tout de suite l'éphéméride, comme je vous l'ai dit. Ce sera suivi de Petite Fleur. Je dis bonjour, tiens, toutes les personnes qui s'appellent Fleur et merci beaucoup et de nous avoir choisi, ça fait plaisir. Hein. Oui, tout à fait, parce que c'est vrai que le matin comme ça, vous êtes de plus en plus nombreux à nous écouter.
1: Aujourd'hui, nous fêtons la Saint-Michel. Saint-Michel est l'un des archanges de la tradition chrétienne. Il est traditionnellement présenté comme le défenseur contre le mal. Le 29 septembre est consacré à sa fête, dont l'origine remonte notamment à la dédicace d'une ancienne basilique dédiée à Saint-Michel à Rome. Côté histoire, en France, le 29 septembre 1837, une commission des monuments historiques est instituée par le ministre de l'Intérieur afin notamment de recenser et de protéger le patrimoine historique français. Et en Belgique, le 29 septembre 1830, les États généraux des Pays-Bas votent le principe de la séparation administrative entre la Belgique et les Pays-Bas. Quelques jours plus tard, le 4 octobre, le gouvernement provisoire proclamera l'indépendance de la Belgique. Les anniversaires du jour. Anaïs de Moustier, née le 29 septembre 1987, fête ses 39 ans. L'actrice française s'est notamment fait connaître au cinéma et à la télévision. Philippe Carrois, né le 29 septembre 1957, fête ses 69 ans. Acteur français, il est connu pour ses nombreux rôles au cinéma et dans des séries télévisées. Caroline Margeridon, née le 29 septembre 1966, fête ses 60 ans. Antiquaire et personnalité de télévision française, elle est notamment connue pour l'émission Affaires conclues. Jérôme Pitorin, né le 29 septembre 1971, fête ses 55 ans. Journaliste et animateur de télévision français, il est notamment connu pour l'émission Échappée belle. Alain Depardieu, né le 29 septembre 1945, fête ses 81 ans. Producteur de cinéma français et frère de Gérard Depardieu. La pensée du jour. Chaque nouveau jour est une nouvelle occasion d'avancer, de sourire et de profiter des petits bonheurs de la vie. Et pour terminer, le dicton du jour. À la Saint-Michel, tout le monde déménage. Une belle journée à toutes et à tous et bonne journée à l'écoute des Matins Plaisir.

Corbine, à l'instant, bon petit déjeuner si vous le prenez actuellement, avec le sourire. Oui, deuxième jour de la semaine, bah vous vous dites, allez, il n'y a plus que quelques jours à terrer, puis après le week-end.

0: moi aussi, je suis enchanté de vous savoir comme ça chaque jour en train d'écouter les matins plaisir. Teddy Rose à l'instant, c'était ses souliers. Ah bah tiens, j'ai dit Teddy Rose, c'est Teddy Bear avec ses souliers roses. Ah bah oui. Bon voilà, le direct, il est bien là, il est bien présent. Bonjour à vous toutes et tous qui venez de nous rejoindre. Très heureux de vous accompagner chaque matin de la semaine. Bon petit déjeuner si vous le prenez actuellement. Bon petit réveil si vous êtes sous la couette et que vous ouvrez tout doucement les yeux en train d'écouter les matins plaisir parce que vous vous réveillez avec les matins plaisir. C'est tout de suite, tiens, que nous allons retrouver l'horoscope. Nous allons voir un petit peu ce qui se passe durant cette journée, voir un petit peu si vous allez passer une agréable journée. Quoique, hein, même si parfois c'est pas toujours bon, bah, la journée peut toujours être agréable malgré tout au fil du temps. Bon courage à vous qui prenez déjà la route si vous allez travailler. Oui, parce qu'il y en a qui travaillent et qui vont déjà travailler maintenant. Certains qui travaillent, je disais, parce qu'ils font la nuit. Je pense notamment aux infirmières, boulangers, boulangères. Et puis vous qui êtes déjà en train de nous écouter dans les grandes surfaces, en train de mettre en rayon les aliments, les différents aliments pour que bah, les personnes puissent convenablement faire leurs courses durant cette journée dans les petites, moyennes et grandes surfaces.
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2: Bélier, sortez pour rencontrer de nouvelles têtes et vous distraire. Vous en avez bien besoin.
3: Taureau, vous êtes en totale osmose avec votre partenaire. Vous n'en demandez pas plus pour être heureux.
4: Gémeaux, soyez plus attentifs aux désirs de votre conjoint. Pensez un peu plus à l'autre au lieu de penser à vous en priorité.
5: Cancer, vous êtes très amoureux. Vous vivez chaque instant avec force et intensité.
6: Lion, vous êtes difficile à vivre en ce moment, ce qui peut susciter une dispute avec votre partenaire.
7: Vierge, laissez-vous bercer par les douces influences de Vénus qui veille avec tendresse sur votre romance.
8: Balance, les couples bénéficient d'une grande complicité charnelle. Vous vibrez sur le même tempo que votre partenaire.
9: Scorpion, amour, vous voilà prêt à convoler une seconde fois et en grande pompe.
10: Sagittaire, c'est statistiquement prouvé. On a plus de chances de croiser son âme sœur sur son lieu de travail, alors ouvrez l'œil la semaine prochaine.
11: Capricorne, vous mettez votre timidité de côté pour dévoiler vos sentiments avec fougue et ardeur.
12: Et votre partenaire tombe sous le charme.
13: Verseau, vous trouvez une voie de conciliation en étant à l'écoute des arguments de votre conjoint.
14: Poisson, au gré de vos pérégrinations, vous croisez de nouveaux visages et faites de nouvelles connaissances.

0: 6h36, No Money for Nothing à l'instant, c'était Dire Street, aujourd'hui la française, bah tiens, hein, pourquoi pas d'ailleurs. Money for Nothing, voilà, comme ça c'est bien dit aussi. Bon, et bien tiens, alors je vous disais, 6h36, très heureux de vous retrouver. Et j'espère que tout va bien pour vous, que vous allez passer une excellente et belle journée, quoi que vous fassiez. Bah, j'espère que vous allez bien le faire aussi, hein, parce que bah, y a plein de choses à faire en général. Hein. On fait le petit ménage, puisque c'est mardi aujourd'hui, on a décidé de faire le petit ménage, la lessive aussi. Bah, ça fait partie du ménage aussi, le repassage. Et puis préparer le repas, soit du midi ou du soir, parce que les enfants sont à l'école et vous préférez peut-être manger le soir chaud. Vous allez chercher, vous, les enfants à midi, un petit peu avant midi, pour qu'ils puissent manger avec vous. Vous avez bien raison aussi. Bah oui, c'est mieux de leur faire profiter de votre nourriture que parfois la nourriture de la cantine. Bon, c'est pas tout ça. Nous allons nous écouter une histoire, un tube consacré au groupe ABBA. Alors, dans un premier temps, je vais vous passer la version originale qui a été bien sûr chantée en anglais. Mais dans la deuxième heure, ce sera donc la version French, la version française. Donc, ben voilà, si vous avez le temps d'écouter la deuxième heure, écoutez le groupe ABBA avec son titre qui leur a fait remporter l'Eurovision, Waterloo. Eh ben écoutez, vous allez voir, hein, c'est pas mal du tout. Voici tout de suite une histoire, un tube.
1: Aujourd'hui, direction la Suède avec quatre lettres qui vont bientôt devenir mondialement célèbres. ABBA. Nous sommes en 1974. Le groupe, composé d'Agnetha Fältskog, Björn Ulvaeus, Benny Andersson et Annifrid Lyngstad, cherche encore la chanson qui pourra lui ouvrir les portes de la gloire internationale. Et cette chanson va s'appeler Waterloo. Pourtant, au départ, ce titre aurait pu porter un tout autre nom, Honey Pie. Benny Andersson, Björn Ulvaeus et Stig Andersson écrivent Waterloo spécialement pour tenter leur chance au concours Eurovision. Et le choix du titre est pour le moins surprenant. Waterloo fait référence à la célèbre bataille de 1815, celle qui voit Napoléon Bonaparte subir sa dernière grande défaite. Mais rassurez-vous, ABBA ne nous raconte pas ici un cours d'histoire. Dans la chanson, Waterloo devient surtout une métaphore amoureuse. Une femme compare sa capitulation face à l'amour à celle de Napoléon devant ses adversaires. Autrement dit, parfois, il vaut mieux arrêter de lutter et accepter de tomber amoureux. Le groupe présente d'abord Waterloo dans sa version suédoise lors de la sélection nationale. ABBA remporte le concours et décroche son billet pour l'Eurovision. Le 6 avril 1974, direction Brighton, en Grande-Bretagne. Et là, ABBA va frapper très fort. Costumes extravagants, énergie débordante, son pop particulièrement moderne pour l'époque et surtout, cette chanson terriblement efficace. ABBA chante Waterloo en anglais et remporte le concours Eurovision de la chanson avec 24 points. C'est la toute première victoire de la Suède dans l'histoire du concours. Mais le plus incroyable est encore à venir. Après l'Eurovision, Waterloo quitte les frontières de la Suède. Le titre devient numéro 1 dans plusieurs pays européens et entre même dans le top 10 aux États-Unis. En quelques semaines, les quatre membres d'ABBA passent du statut de jeunes artistes suédois ambitieux à celui de véritables stars internationales. Et cette victoire va changer définitivement leur destin. Quelques années plus tard, ABBA enchaînera les tubes. Mamma Mia, Fernando, Dancing Queen, Take a Chance on Me, le groupe deviendra l'un des phénomènes majeurs de la musique pop. Mais tout a commencé avec une drôle d'idée, transformer la défaite de Napoléon à Waterloo en histoire d'amour. Et aujourd'hui encore, dès que les premières notes résonnent Waterloo, on comprend immédiatement pourquoi cette chanson a marqué l'histoire de la musique.
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Mais qu'est-ce que c'était bien chez Laurette à l'instant. Souvenir, souvenir, quand tu nous tiens. C'était Michel Delpech, le regretté Michel Delpech, mais que l'on aime retrouver toujours avec ses belles chansons, notamment, par exemple, tenez, il y a Pour un flirt. Qu'est-ce qu'il y a encore? Les divorcés, oui, c'est une chanson qui vous parle peut-être, mais qui est pas mal du tout d'ailleurs, des circonstances parfois. Ils auraient 46 minutes déjà. J'espère que le réveil se passe bien pour celles et ceux qui se réveillent maintenant. Vous qui êtes en partance pour prendre, votre poste au bureau. Écoutez, je vous souhaite une bonne route. Hein. Si vous êtes déjà sur la route, vous, attention, hein, soyez prudent, restez prudent quand même. Hein. Voilà. Allez, tout de suite, musique pour une begin avec toi. Ce sera bien sûr Marc Lavoine qui va vous chanter cette chanson. Et derrière, comme c'est mardi aujourd'hui, nous allons retrouver notre chronique littéraire. À tout de suite, les amis, et bon café, bon petit déjeuner, bon appétit.

0: Et oui, les matins plaisir, c'est tous les jours, du lundi au vendredi à partir de 6h jusqu'à 8h. Quelle heure est-il déjà? 6h50, je vous sens un petit peu pressé là, vous qui êtes sur le point du départ pour rejoindre peut-être votre travail ou déjà, hein, c'est vrai que parfois ils vont très tôt à l'école, enfin plutôt en garderie. Allez déjà conduire les enfants en garderie parce que vous, vous travaillez de votre côté. Pas toujours évident et c'est pas toujours facile, eh oui, je peux comprendre. Bon, en attendant, nous allons faire un petit arrêt, si vous le voulez bien, sur notre chronique littéraire. Nous allons un petit peu voir ce qui se passe comme sortie au niveau de vos librairies. Et même au niveau des livres audio, parce que il y en a certains qui écoutent des livres audio lorsqu'ils sont en voiture. On pense notamment aussi aux personnes non voyantes. Et ben voilà, qui écoutent les livres audio. Donc moi, je vous reviens juste après 7h, ça vous va? Je m'en vais chercher comme à l'habitude mon petit café, hein, avec vous bien entendu, et pourquoi pas manger mon petit croissant. À tout de suite, c'est de l'autre côté des tops de 7h.
1: Cette semaine, la rentrée littéraire continue de nous réserver de belles surprises. Parmi les nouveautés à découvrir, « Je change de nom » de Christine Angot, publié chez Flammarion, un livre très personnel dans lequel l'autrice explore la mémoire, l'identité et les liens familiaux. Autre sortie du moment, « Les cinq chats de ma vie » de Frédéric Vitoux chez Albin Michel. À travers cinq chats qui ont accompagné son existence, l'auteur nous livre un récit rempli de souvenirs, de tendresse et d'humour. Et si vous préférez écouter vos livres, deux nouveautés audibles méritent également votre attention. « Près de moi pour toujours » de Harlan Coben est disponible depuis le 24 septembre. Pour cette nouvelle histoire pleine de secrets et de rebondissements, une femme se retrouve au cœur de l'intrigue. Et dès demain, 30 septembre, Bernard Werber nous propose « Au bord du monde ». Un journaliste scientifique enquête sur les théories de la Terre plate et va rapidement découvrir que derrière cette histoire se cache bien plus que de simples théories. Voilà pour quelques-unes des nouveautés littéraires de cette semaine. Que vous soyez plutôt page à tourner ou casque sur les oreilles, il ne vous reste plus qu'à choisir votre prochaine histoire. Bonne lecture et bonne écoute à tous les auditeurs.

Jérémy Frérot, avec Frérot, rebonjour. Je dis rebonjour à celles et ceux qui sont là depuis le début. Bonjour à vous qui venez de nous rejoindre parce que depuis peu, vous êtes réveillés. Vous allez prendre votre petit déjeuner pour partir tout à l'heure vers votre travail ou tout simplement rester à la maison. Mais oui, parce qu'il y a beaucoup de choses à faire à la maison, hein. Très bon mardi à vous toutes et tous. Rod Stewart nous arrive dans quelques instants. Ce sera suivi de la météo. Je vous rappelle, hein, il y aura la météo, l'éphémérie, l'horoscope, une histoire en tube et une histoire en tube consacrée à ABBA. Tout à l'heure, vous avez pu entendre Waterloo dans sa version anglaise. Eh bien, on retrouvera tout à l'heure la version française.

0: Et oui, c'était bien ça, hein, Rod Stewart, à l'instant, dans les Matins Plaisirs. On a comme ça quelques souvenirs qui reviennent et que l'on aime écouter. Vous aussi d'ailleurs, hein, puisque vous les demandez au travers de la page Facebook des Matins Plaisirs. Je reçois un petit WhatsApp, vous allez voir qui c'est qui envoie un petit message. Ah, c'est Stéphane et Déborah qui envoient un petit message. Eh bien, je vous salue. Et oui, déjà, je vous salue, chers amis. Vous qui êtes fidèles auditeurs, auditrices des Matins Plaisirs, surtout Stéphane et Déborah, hein, qui ont envoyé, qui viennent d'envoyer leur petit message au WhatsApp et que j'ai réécouté, bien entendu, hein, mais je salue déjà, je les salue parce qu'ils, bah voilà, ils sont là, ils voient tous les jours, ils envoient pratiquement un message qui fait énormément plaisir. Vous voulez en faire de même? Eh bien, c'est très simple, hein. Vous allez sur la page Facebook des Matins Plaisirs, vous envoyez votre petit message au WhatsApp, hein, et comme ça, bah tout simplement, je vous répondrai au plus vite. Voilà, voilà. Tiens, en passant, si vous êtes organisateur d'une activité particulière, d'un petit marché artisanal, d'une grande brocante, voire autre chose, je sais pas, un concours de fléchettes, par exemple, ou bon, ça peut encore se faire, hein, on peut encore jouer à la pétanque, hein. Allez, pourquoi pas. Ah bah, vous venez en parler à l'antenne via la page Facebook des Matins Plaisirs. Vous allez tout simplement cliquer sur WhatsApp et là vous m'appelez et on en parle quelques instants à l'antenne. Voilà. Voici tout de suite la météo matinale. Eh ben tiens, ah, le direct, hein. C'est vrai que quand on est comme ça en direct, on peut plus reculer en arrière quand on fait une petite faute, hein. Mais c'est ça le direct. Et moi j'ai toujours bien aimé comme ça d'être avec vous et d'être d'avoir une interactivité comme ça au travers de WhatsApp. Bonjour Jean-Pierre, bonjour Stéphanie. Je dis bonjour à tout le monde à l'antenne, hein. Voilà. Je reçois les petits messages, c'est super sympa. Allez, tout de suite, la météo.
1: Pour ce mardi 29 septembre, la douceur sera une nouvelle fois bien présente sur la France et la Belgique, avec des températures particulièrement élevées pour cette période de l'année. En France, comptez généralement entre 15 et 22 degrés le matin. L'après-midi, les températures grimperont entre 25 et 32 degrés selon les régions, avec une chaleur plus marquée dans le sud et le centre du pays. En Belgique, le thermomètre affichera entre 15 et 18 degrés le matin. Dans l'après-midi, les températures atteindront généralement 26 à 29 degrés, avec localement jusqu'à 30 degrés. Une journée donc très douce, voire franchement chaude pour une fin septembre. Profitez bien de cette belle parenthèse estivale et surtout, n'oubliez pas de prendre soin de vous. Toute l'équipe des Matins Plaisirs vous souhaite une excellente journée.

0: Peter Lane avec I Got to Rio. Je vais à Rio, chanté par Claude François en version française. Qu'on essaiera de vous passer un de ces quatre, je vous le promets. Dites, on va retrouver maintenant l'éphéméride. Ce sera suivi de Renan Luce qui a fait une suite à cette fameuse lettre qu'il nous avait chantée il y a plus de 20 ans. Renan Luce qui chante avec avec son fils. Comment il s'appelle déjà? Attendez, je regarde. Hop là. Non, c'est pas du tout ça. C'est... Et oui, son fils s'appelle Samson. Voilà. Ben, il fallait le voir, hein. Bon. Ouais, c'est pas toujours facile, hein, de retenir tout ça et puis d'aller sur sa conduite, en même temps que je vous parle. Mais voilà. L'important, c'est qu'on se l'écoutera juste après l'éphéméride. Et je vous souhaite encore une excellente et belle journée. Profitez bien de cette matinée. Il va faire chaud, paraît-il. Oui, non, paraît-il. Eh ben, quand même, jusque 30 degrés du côté de la Belgique et en France également, hein. Ouh, ça va taper dur aujourd'hui. Ben oui. Je crois que c'est un petit reste, hein. Après avoir trouvé un petit peu de pluie, ce qui ne fera pas de tort non plus pour nos petits et voire grands jardins.
1: Aujourd'hui, nous fêtons la Saint-Michel. Saint-Michel est l'un des archanges de la tradition chrétienne. Il est traditionnellement présenté comme le défenseur contre le mal. Le 29 septembre est consacré à sa fête, dont l'origine remonte notamment à la dédicace d'une ancienne basilique dédiée à Saint-Michel à Rome. Côté histoire, en France, le 29 septembre 1837, une commission des monuments historiques est instituée par le ministre de l'Intérieur afin notamment de recenser et de protéger le patrimoine historique français. Et en Belgique, le 29 septembre 1830, les États généraux des Pays-Bas votent le principe de la séparation administrative entre la Belgique et les Pays-Bas. Quelques jours plus tard, le 4 octobre, le gouvernement provisoire proclamera l'indépendance de la Belgique. Les anniversaires du jour. Anaïs de Moustier, née le 29 septembre 1987, fête ses 39 ans. L'actrice française s'est notamment fait connaître au cinéma et à la télévision. Philippe Carroy, né le 29 septembre 1957, fête ses 69 ans. Acteur français, il est connu pour ses nombreux rôles au cinéma et dans des séries télévisées. Caroline Margeridon, née le 29 septembre 1966, fête ses 60 ans. Antiquaire et personnalité de télévision française, elle est notamment connue pour l'émission Affaires conclues. Jérôme Pitorin, né le 29 septembre 1971, fête ses 55 ans. Journaliste et animateur de télévision français, il est notamment connu pour l'émission Échappée belle. Alain Depardieu, né le 29 septembre 1945, fête ses 81 ans. Producteur de cinéma français et frère de Gérard Depardieu. La pensée du jour. Chaque nouveau jour est une nouvelle occasion d'avancer, de sourire et de profiter des petits bonheurs de la vie. Et pour terminer,

0: Vous l'avez reconnu, hein? Bien sûr, c'était Eddie Mitchell avec Lèche Bot Blues. Dites, souvenir, hein? Pas mal non plus, hein? Ah ben, on saura que nous, on aime bien les souvenirs et on aime bien comme ça, le matin, vous remémorer, comme ça, vous faire revivre les chansons d'autrefois. Et oui, ça fait plaisir. Bon, nous allons retrouver... Bah oui, comme tous les jours, me direz-vous, dans la deuxième heure de cette émission et dernière ligne droite en ce qui nous concerne pour les matins plaisir, nous allons retrouver l'horoscope, voir un petit peu si votre journée va être tout à fait bonne. Et bah oui, le soleil est au rendez-vous, mais il faut que votre journée soit bonne aussi, hein, si vous y croyez bien sûr aussi en astrologique. Ah bah écoutez, c'est le moment d'écouter ça avec attention.
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2: Bélier, sortez pour rencontrer de nouvelles têtes et vous distraire. Vous en avez bien besoin.
3: Taureau, vous êtes en totale osmose avec votre partenaire. Vous n'en demandez pas plus pour être heureux.
4: Gémeaux, soyez plus attentifs aux désirs de votre conjoint. Pensez un peu plus à l'autre au lieu de penser à vous en priorité.
5: Cancer, vous êtes très amoureux. Vous vivez chaque instant avec force et intensité.
6: Lion, vous êtes difficile à vivre en ce moment, ce qui peut susciter une dispute avec votre partenaire.
7: Vierge, laissez-vous bercer par les douces influences de Vénus qui veille avec tendresse sur votre romance.
8: Balance, les couples bénéficient d'une grande complicité charnelle. Vous vibrez sur le même tempo que votre partenaire.
9: Scorpion, amour, vous voilà prêt à convoler une seconde fois et en grande pompe.
10: Sagittaire, c'est statistiquement prouvé. On a plus de chances de croiser son âme sœur sur son lieu de travail. Alors ouvrez l'œil la semaine prochaine.
11: Capricorne, vous mettez votre timidité de côté pour dévoiler vos sentiments avec fougue et ardeur.
12: Et votre partenaire tombe sous le charme.
13: Verseau, vous trouvez une voie de conciliation en étant à l'écoute des arguments de votre conjoint.
14: Poisson, au gré de vos pérégrinations, vous croisez de nouveaux visages et faites de nouvelles connaissances.

Julie Pietri. Je pense que sur ce titre, elle préférait où il était juste indiqué que c'était Julie. Bah oui, c'était bien ça. Hein. Bon. Voici tout de suite Roy Orbison. I got it. Julie, bien sûr, qui nous interprétait. C'est comme si.

Galette. À l'instant, c'était Roy Orbison. Si vous êtes sur la route, attention, hein. Prudence, prudence. Si vous allez conduire vos enfants déjà, soit en garderie, déjà vers leur lieu respectif au niveau de l'école. Les années guitare, c'est Michel Fugain tout de suite dans les matins plaisirs.

0: Que se termine les années guitare de Michel Fugain, que nous allons retrouver une histoire, un tube consacré au groupe ABBA qui vous ont fait rêver, qui nous ont fait rêver avec cette chanson de Waterloo. Mais c'est la version française que je vous propose d'écouter, puisque tout à l'heure, hein, dans la première heure, on a pu écouter la version anglaise. Bah oui, hein, c'est vrai qu'au départ, la version originale est quand même suédoise, puisqu'ils ont représenté la Suède au Grand Prix Eurovision de la chanson en 1974. Tout de suite, une histoire, un tube.
1: Aujourd'hui, direction la Suède avec quatre lettres qui vont bientôt devenir mondialement célèbres. ABBA. Nous sommes en 1974. Le groupe, composé d'Agnetha Fältskog, Björn Ulvaeus, Benny Andersson et Anni-Frid Lyngstad, cherche encore la chanson qui pourra lui ouvrir les portes de la gloire internationale. Et cette chanson va s'appeler Waterloo. Pourtant, au départ, ce titre aurait pu porter un tout autre nom, Honey Pie. Benny Andersson, Björn Ulvaeus et Stig Andersson écrivent Waterloo spécialement pour tenter leur chance au concours Eurovision. Et le choix du titre est pour le moins surprenant. Waterloo fait référence à la célèbre bataille de 1815, celle qui voit Napoléon Bonaparte subir sa dernière grande défaite. Mais rassurez-vous, ABBA ne nous raconte pas ici un cours d'histoire. Dans la chanson, Waterloo devient surtout une métaphore amoureuse. Une femme compare sa capitulation face à l'amour à celle de Napoléon devant ses adversaires. Autrement dit, parfois, il vaut mieux arrêter de lutter et accepter de tomber amoureux. Le groupe présente d'abord Waterloo dans sa version suédoise lors de la sélection nationale. ABBA remporte le concours et décroche son billet pour l'Eurovision. Le 6 avril 1974, direction Brighton, en Grande-Bretagne. Et là, ABBA va frapper très fort. Costumes extravagants, énergie débordante, son pop particulièrement moderne pour l'époque et surtout, cette chanson terriblement efficace. ABBA chante Waterloo en anglais et remporte le concours Eurovision de la chanson avec 24 points. C'est la toute première victoire de la Suède dans l'histoire du concours. Mais le plus incroyable est encore à venir. Après l'Eurovision, Waterloo quitte les frontières de la Suède. Le titre devient numéro 1 dans plusieurs pays européens et entre même dans le top 10 aux États-Unis. En quelques semaines, les quatre membres d'ABBA passent du statut de jeunes artistes suédois ambitieux à celui de véritables stars internationales. Et cette victoire va changer définitivement leur destin. Quelques années plus tard, ABBA enchaînera les tubes. Mamma Mia, Fernando, Dancing Queen, Take a Chance on Me, le groupe deviendra l'un des phénomènes majeurs de la musique pop. Mais tout a commencé avec une drôle d'idée, transformer la défaite de Napoléon à Waterloo en histoire d'amour. Et aujourd'hui encore, dès que les premières notes résonnent, Waterloo, on comprend immédiatement pourquoi cette chanson a marqué l'histoire de la musique. 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

0: Hayley Chopin, à l'instant c'était Gazebo. C'est sur cette petite note de Gazebo que nous allons nous quitter. Oui, enfin pas tout à fait, hein, puisqu'on va quand même retrouver notre chronique littéraire avant de se quitter. Mais moi je vous dis déjà au revoir, on se retrouve demain à partir de 6h jusqu'à 8h demain, attention. Demain mercredi, notre séquence cinéma sera au rendez-vous, notre chronique séquence cinéma sera là, avec toujours au programme la météo, l'éphéméride, l'horoscope, une histoire, un tube. Je vous dis à demain, profitez bien de cette belle journée. Si vous partez, vous êtes en partance vers votre travail, bon courage à vous. Et si vous êtes déjà au travail, eh ben je vous salue, vous qui nous écoutez depuis votre lieu de travail, que ce soit via vos oreillettes, votre smartphone comme ça, déposé sur le bureau. Et vous avez bien raison. À demain, profitez bien de cette belle journée.
1: Cette semaine, la rentrée littéraire continue de nous réserver de belles surprises. Parmi les nouveautés à découvrir, « Je change de nom » de Christine Angot, publié chez Flammarion, un livre très personnel dans lequel l'autrice explore la mémoire, l'identité et les liens familiaux. Autre sortie du moment, « Les cinq chats de ma vie » de Frédéric Vitoux chez Albin Michel. À travers cinq chats qui ont accompagné son existence, l'auteur nous livre un récit rempli de souvenirs, de tendresse et d'humour. Et si vous préférez écouter vos livres, deux nouveautés audibles méritent également votre attention. « Près de moi pour toujours » de Harlan Coben est disponible depuis le 24 septembre. Pour cette nouvelle histoire pleine de secrets et de rebondissements, une femme se retrouve au cœur de l'intrigue. Et dès demain, 30 septembre, Bernard Werber nous propose « Au bord du monde ». Un journaliste scientifique enquête sur les théories de la Terre plate et va rapidement découvrir que derrière cette histoire se cache bien plus que de simples théories. Voilà pour quelques-unes des nouveautés littéraires de cette semaine. Que vous soyez plutôt page à tourner ou casque sur les oreilles, il ne vous reste plus qu'à choisir votre prochaine histoire. Bonne lecture et bonne écoute à tous les auditeurs des Matins Plaisir.
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1: C'est en 1984 que le groupe anglais Dead or Alive sortira le titre de New Wave You Spin Me Round, extrait de l'album Earthquake. C'est le chanteur et leader du groupe, Pete Burns, qui composera la chanson. Le single se classera premier des charts anglais en mars 1985 et dans le top 20 de nombreux pays européens. On retrouve tout de suite la version Maxi 45 Tours de ce titre. 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
1: Focus sur le groupe Electric Light Orchestra. Le groupe Electric Light Orchestra s'est formé au début des années 70 à Birmingham en Angleterre. Le trio est formé au départ par le chanteur et compositeur Jeff Lynne, le guitariste Roy Wood, Bev Bevan sera le batteur du groupe. D'autres musiciens seront recrutés par la suite et Roy Wood quittera la formation peu après la sortie du premier album. Leur musique est un savant mélange de musique classique, de pop et de rock. Ils mélangeront des instruments issus des trois styles, tels que le violon, dans des morceaux rock. Dans le premier titre rock, Roll Over Beethoven, reprise de Chuck Berry, ils utiliseront des violons et violoncelles. Leur premier album sortira en 1975 et se nomme Face the Music. Sur leur troisième album figure l'un des titres emblématiques de la formation, Mr. Blue Sky, sorti en 1977. Il est issu de leur album Out of the Blue, la chanson intègre le top anglais à la sixième place. Elle fut composée par le chanteur et leader du groupe, Jeff Lynne.

Mais le plus gros succès du groupe sera certainement le titre Last Train to London, sorti en 1979. Il est issu du cinquième album, Face the Music.

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1: C'est en 1984 que le groupe anglais Dead or Alive sortira le titre de New Wave You Spin Me Round, extrait de l'album Earthquake. C'est le chanteur et leader du groupe, Pete Burns, qui composera la chanson. Le single se classera premier des charts anglais en mars 1985 et dans le top 20 de nombreux pays européens. On retrouve tout de suite la version Maxi 45 Tours de ce titre.

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1: Focus sur The Bangles. Le groupe The Bangles est formé en 1980 à Los Angeles. Il est composé de Susanna Hoffs au chant et à la guitare rythmique, Vicky Peterson au chant et à la guitare solo, Debbie Peterson au chant, à la batterie, aux percussions et à la guitare acoustique. Il faudra attendre 1986 pour que le groupe rencontre le succès avec l'album Different Light. Le premier titre de l'album est Manic Monday, écrite par Prince. Il l'offre au groupe en 1986 et surtout à Susanna Hoffs. Ce fut un succès planétaire. Le titre est certifié disque d'argent par la British Phonographic Industry. Les paroles décrivent une femme qui se réveille un lundi mais qui préférerait que l'on soit dimanche.

Le deuxième titre de l'album, Different Light, est Walk Like an Egyptian, sorti en septembre 1986. C'est Lian Sternberg qui écrivit la chanson après avoir vu des gens sur un ferry perdant l'équilibre, ce qui lui rappela des personnages dans les reliefs de l'Égypte antique.

Plus tard, en 1988, sort la superbe ballade Eternal Flame, extraite de l'album Everything. Le titre est écrit par Susanna Hoffs, Tom Kelly et Billy Steinberg. Il se classera numéro 1 des charts en Australie. C'est Susanna Hoffs qui est au chant.

Des tensions apparaissent dans le groupe en raison de l'attention particulière faite à Susanna Hoffs, qui est accusée de passer devant les sœurs Peterson. Juste avant leur séparation, sort le titre I'll Set You Free, qui est un peu un titre d'adieu aux fans. Il est composé par Susanna Hoffs, Eric Lowen et produit par David Sigerson.

0: Tout de suite, un point sur les années 80. Le 29 mars 1989, le président François Mitterrand inaugure la pyramide du Louvre.
1: La pyramide de verre aujourd'hui achevée, le chef de l'État vient tout naturellement l'inaugurer. À ses côtés, François Léotard, mais aussi l'architecte Paille, choisi personnellement par François Mitterrand pour ériger ce qui restera sans doute comme une œuvre maîtresse des années 80.
0: 4 ans de travaux ont été nécessaires pour ériger l'édifice selon les plans de l'architecte Léo Ming Paille. Celle-ci s'élève à plus de 21 mètres sur une base carrée de 35. Elle abrite l'entrée principale du musée. Au même moment, on entendait sur les ondes des radios françaises le titre de Jean-Jacques Goldman, « Il changeait la vie ».

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1: Il est 10h à Paris, 9h à Cotonou, 8h en temps universel. Merci d'écouter RFI. Bonjour, bienvenue. Vous avez la parole dans 10 minutes, vos questions sur l'actualité et dans 40 minutes, vos réactions sur les difficultés des démocrates au Bénin. Le principal parti d'opposition peut-il encore rebondir? Mais d'abord, le journal international. Bonjour Gaëtan Plenel.
2: Bonjour Juan. Bonjour à tous. On est en France dès le début de cette édition. La France où Jordan Bardella porte plainte pour diffamation. Le patron du parti d'extrême droite Rassemblement National nie les propos antisémites que lui attribue pourtant le média en ligne Mediapart. À la une également la crise du logement en Espagne, les manifestations et campements continuent. Des manifestations à venir aujourd'hui aussi en France, à l'appel des syndicats de la fonction publique. Et puis, l'arrestation de l'archevêque de Lusaka en Zambie, un mois et demi après les élections présidentielles et législatives contestées. L'an dernier, on s'en souvient, il était le premier dirigeant du Rassemblement National officiellement invité à se rendre en Israël. Eh bien, un an plus tard, Jordan Bardella est accusé d'antisémitisme. C'est le média en ligne Mediapart qui l'avance et publie des propos remontant à 2013, attribués à celui qui était alors un jeune militant du Front National. Des propos écrits et visiblement internes au parti, parmi lesquels cette phrase, notamment « Les banques sont toutes détenues par des juifs ». Jordan Bardella dément fermement. Raphaël Delvolvé, lui qui est appelé à devenir Premier ministre l'an prochain en cas de victoire à la présidentielle de Marine Le Pen.
3: Pas question de laisser une polémique aussi explosive enfler. Bardella s'est invité hier soir sur la chaîne de télévision du groupe Bolloré, CNews.
4: Ses propos sont parfaitement délirants. J'ai évidemment missionné mon avocat qui a déposé une plainte en diffamation.
3: Un démenti ferme quand Mediapart dit détenir des informations authentifiées. Le candidat RN à Matignon dit s'attendre à de nouveaux articles et ne pas les craindre.
4: Et si Mediapart produit des documents dans la mesure où je suis certain de ne pas avoir tenu ses propos, ni même de les avoir pensés d'ailleurs, eh bien ces documents seront poursuivis pour faux.
3: Une opération déminage après un déplacement de campagne de Marine Le Pen perturbé. Assaillie par la presse, la candidate est apparue agacée.
5: Les messages ont été authentifiés.
6: Oui, bien sûr.
5: Ça ne peut être évidemment qu'un faux, qu'une manip, qu'une barbouzerie.
3: Les adversaires du RN ne s'y trompent évidemment pas, même si l'insoumis Jean-Luc Mélenchon se voulait prudent.
7: Je condamne formellement les déclarations de M. Bardella, si c'est bien lui qui les a prononcées.
3: Les autres chefs de la gauche, écologistes, communistes et socialistes, pointent eux les liens étroits et historiques entre antisémitisme et extrême droite. Tout comme le chef de la diplomatie Jean-Noël Barrot et la ministre Aurore Berger, le CRIF y voit, lui, les limites de la dédiabolisation du RN. La réputation du parti est effectivement en cause, tout comme son tandem Le Pen-Bardella, censé être sa force.
2: Et autre réaction à gauche ce matin, celle de Raphaël Glucksmann, responsable de Place Publique. N'oublions jamais qu'ils ont tous adhéré à un parti fondé par des antisémites fanatiques et des racistes revendiqués, écrit-il sur X. Jordan Bardella ne peut plus jouer un rôle majeur dans la vie politique française, affirme ce matin le coordinateur de LFI, Manuel Bompard, chez nos confrères de France Inter. Ce n'est évidemment pas l'avis du député RN Jean-Philippe Tanguy, qui lui, chez nos confrères de LCI, accuse, je cite, la racaille anti antisémite purgé par Marine Le Pen à son arrivée à la tête du Front National d'avoir divulgué à Mediapart des messages antisémites dont il nie d'ailleurs la véracité. Elle est devenue malgré elle le symbole du mal logement en Espagne. Marie Carmen, 87 ans, expulsée de son appartement la semaine dernière à Madrid, elle va pouvoir y réaménager. Son avocate affirme qu'un accord a été conclu et que son loyer n'augmentera finalement pas. Alors pour l'heure, elle est hospitalisée, soignée pour épuisement et les manifestations, elles continuent. Alors que cette crise du logement est globale dans le pays, Pedro Sanchez doit présenter un décret-loi en Conseil des ministres aujourd'hui, mais il n'a pas la majorité au Parlement, alors l'adoption du texte n'est absolument pas garantie. Si notre sécurité, elle, n'est pas garantie, aucune infrastructure ne sera à l'abri, met en garde ce matin le négociateur en chef iranien, Mohammad Bagher Halibaf, celui qui est aussi président du Parlement de la République islamique, s'exprimait dans une vidéo alors que des discussions indirectes sous médiation qatarienne ont eu lieu ces derniers jours entre Téhéran et Washington. Eux soutiennent l'Iran et ils ont lancé une vaste offensive en prenant le contrôle de toute la côte yéménite de la mer Rouge. Les rebelles houthis poursuivent leur combat contre les forces gouvernementales yéménites soutenues par l'Arabie Saoudite. Et ils le prouvent chaque jour un petit peu plus, les houthis, ils sont capables de monter en puissance. Alors comment l'expliquer? On a posé la question à Laurent Bonnefoy, il est chercheur au CNRS affecté aux séries Sciences Po.
6: Dans le contexte de guerre, il y a plusieurs éléments. Un premier lié à un phénomène de recrutement d'enfants soldats et un embrigadement qui est extrêmement préoccupant pour l'avenir du Yémen. Puis après, il y a eu une politique très efficace de la part des houthistes pour tenter de mobiliser aussi les tribus. Et puis, par ailleurs, les houthistes, par un mécanisme de corruption, notamment la corruption qui entoure toute l'aide humanitaire, ont pu générer aussi des revenus qui, plutôt que d'aller vers l'administration civile, ont permis finalement de financer une armée. Si vous êtes dans les forces militaires, vous avez davantage de chances de recevoir une solde que si vous êtes enseignant. Donc dans ce cadre-là, effectivement, l'armée est d'une certaine manière choyée. Et puis, on ne peut pas exclure non plus cet apport iranien qui, en matériel et puis en financement, permet à l'armée d'être l'institution qui va moins mal que les autres.
2: Des propos recueillis par Guilhem Delteille. C'est une violation manifeste de l'accord d'armistice, affirme la Corée du Sud. Elle accuse ce matin son voisin du Nord d'être derrière l'explosion d'une mine la semaine dernière dans une zone pourtant démilitarisée entre les deux pays. Nous prendrons les mesures qui s'imposent, affirme Séoul. Au moins 50 morts, ça c'est un bilan de nos confrères de l'AFP recueillis auprès de travailleurs humanitaires après une frappe aérienne lundi, hier, donc contre un marché de l'ouest de la Birmanie. Une frappe vraisemblablement menée par l'armée birmane, même si cette dernière n'a pas encore réagi. Ça s'est passé en tout cas dans l'état de Rakhine, en proie aux violences depuis le coup d'état militaire de 2021. En Zambie, il ne fait visiblement pas bon être une voix critique des autorités en ce moment, un mois et demi après les élections présidentielles et législatives contestée. Pour rappel, après ce scrutin, le principal opposant Brian Mundubile et son colistier Makhebi Zulu avaient été arrêtés et inculpés pour haute trahison. Le lendemain du vote, un autre membre de l'opposition, l'ancien ministre Mutotwe Kafuya, avait lui été tué par balle au cours d'un raid des forces de sécurité dans une propriété liée au candidat d'opposition. À cela s'étaient ajoutées 11 autres arrestations et voilà maintenant que c'est l'archevêque catholique de Lusaka, Alik Banda, une autre voix critique du président Aigande Chilema qui a été convoqué hier par la police anticorruption. Les détails avec Lisa Fabian.
8: La commission zambienne de lutte contre la drogue, également compétente en matière de blanchiment d'argent et de crimes financiers, accuse l'archevêque Alik Banda d'avoir obtenu illégalement un véhicule auprès de l'autorité fiscale zambienne. Le religieux aurait été, entre avril 2021 et décembre 2023, en possession d'un Toyota Hilux donné par l'ancien président Edgar Lungu. Ce rival de l'actuel chef de l'État, Hakainde Hichilema, est décédé depuis. L'archevêque Alik Banda a plaidé non coupable et il a été libéré en échange d'une caution s'élevant à plus de 3 500 €. Ses documents ont été saisis pour l'empêcher de quitter le territoire d'ici son procès, fixé au mois de novembre. En pleine période électorale, le religieux catholique s'était inquiété publiquement des violences politiques qui risquaient de mettre en péril les fondements même de la démocratie en Zambie, selon lui. Mi-septembre, les autorités zambiennes ont révoqué les passeports de 6 représentants de la société civile, universitaires, anciens diplomates ou opposants, alors qu'il se trouvait à l'étranger. Amnesty International a dénoncé une utilisation des pouvoirs administratifs pour réduire au silence les critiques.
2: La précision signée Lisa Fabian. Les infirmiers, les pompiers et autres agents de la fonction publique appelés à battre le pavé aujourd'hui en France. Appel lancé par 8 des principaux syndicats du secteur. Une journée de grève unitaire avant la présentation, ce sera jeudi, du budget de la sécurité sociale. Jeanne Bartoli, les syndicats espèrent une forte mobilisation pour mettre en lumière la question du pouvoir d'achat.
9: Car les fonctionnaires font face, comme tous les Français, à l'explosion des prix du carburant qui nourrit l'inflation, notamment dans l'alimentaire. Un contexte déjà contraint auquel s'ajoute la perspective du gel du point d'indice des fonctionnaires l'an prochain. Les agents de la fonction publique ne devraient pas voir leur salaire revalorisé. Sébastien Lecornu a défendu la mesure alors que le gouvernement cherche à dégager 54 milliards d'euros d'économies sur le budget de l'an prochain. Une mesure vécue comme une provocation par l'intersyndicale qui espère encore pouvoir peser sur le budget. Depuis 2017, les fonctionnaires ont vu leur point d'indice revalorisé au total de 5%, alors que sur la même période, selon l'INSEE, l'inflation cumulée a atteint plus de 24%. Cette journée de mobilisation fera donc office de test, 2 ans après la dernière journée d'action unitaire. Et alors que la campagne présidentielle a bel et bien démarré, la CGT recense plus de 150 manifestations partout en France. Une nouvelle journée de manifestation, cette fois contre la hausse des coûts du carburant, devrait avoir lieu le 17 octobre. octobre prochain.
2: Jeanne Bartoli. Et puis déjà deux matchs et deux victoires pour Zinedine Zidane à la tête de l'équipe de France. Après la Turquie, les Français ont battu la Belgique hier soir en Ligue des Nations. Score final 1-0. Prochain adversaire des Bleus, ce sera l'Italie et ce sera vendredi.
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0: Stevie Wonder est né en mai 1950 à Saginaw, dans le Michigan, aux États-Unis. Il est né prématurément et placé en couveuse où un air trop chargé en oxygène lui créera une rétinopathie le rendant aveugle. Son père était vendeur de rue et sa mère serveuse. La famille déménagera à Détroit, berceau de la Motown. Il y étudiera le piano, l'harmonica et divers instruments de percussion. Même s'il est issu d'une famille pauvre, il aura une enfance heureuse. Il commencera à enregistrer des titres à l'âge de 8 ans et sera remarqué par Ronnie White, qui était le compositeur du groupe The Miracles dans les années 60. Son mentor, Clarence Paul, qui n'est autre que son professeur de piano, le poussera à écrire ses propres compositions. Il sera ensuite repéré par Berry Gordy, fondateur de la maison de disques Motown. Il sortira ses premiers albums dans les années 60. 1966 voit la sortie du titre mondialement connu, Uptight, extrait de l'album du même nom. Celui-ci lancera sa carrière et est sorti sous le label Motown. Il remportera un Grammy Award pour ce titre.

Suite à ce succès, il enchaînera les albums. En 1969, My Cherry Amour est déjà le 11e album de l'artiste. La chanson aurait été écrite en une heure, en 1966, et les paroles traitent d'une petite amie de l'artiste à la Michigan School. Les auteurs-compositeurs de la Mountain, Henry Cosby et Sylvain Moy, ont collaboré à la chanson.

En 1972, sort le titre « You are the sunshine of my life », extrait de son 15e album « Talking Book ». La chanson se classera première du top américain Billboard. Il recevra un Grammy Award en 1974. Les deux premiers couplets sont interprétés par Jim Gilstrap. Lanny Groves chante les deux suivants.

Le second extrait de l'album Talking Book est le titre mythique Superstition. Il se classera aussi numéro 1 du top américain. La mélodie provient d'une improvisation de Stevie Wonder en duo avec le guitariste de rock James.

Le titre Sir Duke sort en hommage à la légende du jazz, Duke Ellington, mort en 1974. Le single sort en 1977. Il est extrait de son double album Songs in the Key of Life, qui est sous le

En 1980, Stevie Wonder change de style en sortant le titre au rythme reggae Master Blaster, extrait de son 19e album Hotter Than July. La chanson sort en hommage à Bob Marley et à l'indépendance du Zimbabwe en avril 1980. Le titre aura beaucoup de succès en France et se vendra à 400 000 exemplaires.

En 1982, il enregistre un duo avec le chanteur anglais Paul McCartney au nom de Ebony and Ivory. La chanson traite de l'harmonie entre les hommes et entre les noirs et les blancs.

La même année, en 1982, il sort le single Do I Do, extrait de l'album Musiquarium. Dans ce titre, Stevie Wonder invitera Dizzy Gillespie pour un solo de trompette et Nathan Watts comme bassiste.

Le titre, I Just Called to Say I Love You, restera comme le single le plus connu de l'artiste et sort en 1984. Il est extrait de la bande originale du film La Fille en Rouge. Cette chanson a été maintes fois récompensée, mais n'aura pas le même accueil des critiques musicales, accusant l'artiste de s'écarter du registre habituel.

1985 voit la sortie du titre Part-Time Lover, extrait de son album In Square Circle. Le single atteindra la première position des charts aux États-Unis. Les paroles traitent de l'histoire d'un homme qui trompe sa femme et qui finit par découvrir qu'elle en fait de même de son côté.

On retrouve dans le même album, In Square Circle, le titre Overjoyed. En 1989, Stevie Wonder sera intronisé au Rock and Roll Hall of Fame, qui récompensera toute sa carrière. Toujours actif à ce jour, il aura sorti 23 albums et plus d'une centaine de titres. Ainsi s'achève cette émission.

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1: Focus sur le groupe London Beat. Le groupe de R&B et de dance London Beat s'est formé à Londres en 1988. Il est composé des chanteurs Jimmy Hems, George Chandler, Jimmy Chambers et du guitariste William Anschall. C'est en 1990 que ce groupe se fait connaître internationalement avec le titre I've Been Thinking About You, extrait de l'album In The Blood. Le clip est assez sommaire, on voit les quatre chanteurs avec des images de synthèse, alliant paysages, guitare volante, personnages divers, le tout réalisé certainement avec l'informatique de l'époque. Ce titre se classe premier dans de nombreux pays européens et 11e en France.

A Better Love sort dans la foulée, toujours en 1990, et extrait de l'album In The Blood. Il se classe au top américain Billboard Hot 100 et devient numéro 1 des charts.

Le troisième titre est You Bring On The Sun, sorti en 1992. Il est extrait de l'album Harmony. Il se classe 27e en Angleterre et numéro 5 aux Pays-Bas.

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1: Merci de rester avec nous à l'écoute de RFI. Il est midi à Paris, 10h en temps universel. Le journal, c'est tout de suite avec vous, Arnaud Souk, bonjour.
2: Bonjour Caroline, bonjour à tous. Et dès le début de ce journal, le point sur les blocages dans les lycées français. À Paris, moins d'une dizaine d'établissements sont concernés. Les lycéens demandent, entre autres, plus de moyens de la part de l'État pour étudier dans de meilleures conditions. Dans ce journal également, la mobilisation contre la crise du logement en Espagne. Vous entendrez que le pays est loin d'être un cas isolé en Europe, notamment depuis l'épidémie de Covid. À suivre, la solidarité en Thaïlande après les fortes intempéries et les inondations qui ont fait 23 morts selon un dernier bilan. Associations et bénévoles se retroussent les manches, notamment pour distribuer de l'aide et de la nourriture dans les rues les plus sinistrées de la capitale Bangkok. Et puis aux États-Unis, lancement réussi pour la fusée Starship. Elle a mis des satellites en orbite hier. C'est le plus grand engin jamais lancé par l'homme dans l'espace. Mais d'abord, donc, cette journée nationale de mobilisation des lycéens après l'appel au blocage ce mardi dans toute la France des établissements en marge de la mobilisation dans la fonction publique. Un blocage soutenu notamment par la France Insoumise et par la CGT. La présidente de la région Île-de-France, Valérie Pécresse, dénonce quant à elle une instrumentalisation politique. À Paris, moins d'une dizaine de lycées ont fait l'objet de tentatives de blocage selon le rectorat qui précise qu'il n'y a aucune violence à déplorer. Par ailleurs, écoutez les revendications d'Adèle, élève au lycée Hélène Boucher dans le 20e arrondissement de la capitale.
3: Les moyens pour l'éducation nationale, en fait, on veut des moyens pour l'éducation nationale, on veut moins d'heures de cours, des classes moins chargées parce qu'on est 36 par classe, c'est énorme. Vraiment, c'est pas des conditions de travail, on peut pas être suivi par le corps enseignant qui aussi est pas assez payé. En fait, on veut des meilleures conditions pour que nous, au lycée, on puisse mieux apprendre et qu'on ne soit pas surchargé. On a une grande charge mentale aussi. Rien qu'à cause de Parcoursup, on est tout le temps stressé, on est angoissé en permanence. Et même si on est des bons élèves, on peut quand même se retrouver un peu submergé par tout ça. Et nous, justement, les blocus, c'est le moment où on se réunit et on dit on en a marre, on veut être écouté, on veut que ça change et on espère que ça puisse changer quelque chose.
2: Des propos recueillis pour RFI par Juliette Burnel. Mobilisation dans les lycées en France, mobilisation à propos de la crise du logement en Espagne. Le Premier ministre Pedro Sanchez a promis ce mardi des mesures après l'expulsion la semaine dernière d'une locataire de 87 ans à Madrid suite au rachat de son logement par un fonds d'investissement. Une crise que le pays n'est pas le seul à subir en Europe, où la situation s'est aggravée depuis la crise financière de 2008 et également depuis la pandémie de Covid. Claire Fage.
4: Il aurait fallu 2 500 000 logements supplémentaires l'an dernier pour satisfaire la demande en hausse des ménages et des étudiants européens. Mais la construction a ralenti depuis la crise de 2008. Celle du Covid a renchéri les matériaux, retardé les chantiers et raréfié la main-d'œuvre dans le bâtiment. Le parc privé existant, lui, est de plus en plus accaparé par les locations touristiques de courte durée, jusqu'à 90% des logements dans l'hypercentre centre d'Athènes, alors que le parc social, quand il existe, est débordé. Le marché locatif européen se resserre dangereusement et les loyers augmentent beaucoup plus vite que les salaires. 6% des locataires européens s'estimeraient menacés de quitter leur logement dans les 3 mois parce qu'ils ne peuvent plus le payer. Confrontés à une hausse de plus de 60% des loyers en 10 ans, les maires de 15 grandes villes européennes, d'Amsterdam à Budapest, en passant par Paris, Rome, Zagreb et Varsovie, ont constitué une alliance pour interpeller la Commission européenne. Cette dernière n'a pas la compétence des États, mais elle s'est engagée à limiter l'incidence des locations touristiques, à débloquer les investissements dans la construction et à remédier aux pénuries de main-d'œuvre dans ce secteur.
2: L'Espagne, je vous en parlais, où l'inflation s'accélère. Les prix ont augmenté de 4,9% entre septembre 2025 et septembre 2026, notamment poussé par une forte hausse des coûts des carburants, selon des chiffres publiés ce matin. L'Espagne, où le président français Emmanuel Macron se rend pour une visite officielle de 2 jours, lors de laquelle il s'agira notamment de souligner les grandes convergences entre les deux pays en matière européenne. L'Europe, justement, encore touchée par des actes de guerre hybride venus de la Russie. Dernière en date, l'Estonie accuse Moscou d'avoir commandité un incendie dans les locaux d'un groupe d'armement spécialisé dans les drones terrestres à Tallinn. Nous pouvons conclure avec certitude que l'attaque a été un acte de sabotage des services spéciaux de la Russie, a déclaré sur X le ministre estonien des Affaires terres étrangères, ce que conteste par ailleurs fermement le Kremlin. L'OTAN, de son côté, affirme ce matin que ces attaques hybrides n'affaibliront pas son soutien à l'Ukraine. L'Ukraine, de nouveau visée par des frappes la nuit dernière sur Kiev, la capitale. Plusieurs fortes explosions ont retenti donc sur Kiev, visée par une attaque combinée de drones et de missiles russes. La politique en France, à 7 mois désormais de l'élection présidentielle, Jordan Bardella, le président du Rassemblement National, pressenti pour devenir Premier ministre en cas de victoire de Marine Le Pen, affirme ce matin que les accusations d'antisémitisme dont il fait l'objet ont pour objectif de le tuer politiquement. Un article du site d'information Mediapart lui prête des propos sur les Juifs datant de 2013, alors que Jordan Bardella, encore mineur, était un jeune militant du Front National. Marine Le Pen s'est également exprimée ce matin. Elle a assuré que le Rassemblement National ne se laisserait pas faire. Elle a également exprimé sa confiance, je cite, absolue en Jordan Bardella. RFI midi 5 à Paris, 17h05 à Bangkok, en Thaïlande, où le bilan des inondations s'alourdit. On apprend ce matin la mort de 4 personnes, dont la capitale portant à 23 le nombre de décès depuis le 16 septembre et le début des très fortes intempéries dans le pays. Des centaines de milliers de personnes dans 41 provinces du pays ont été touchées. À Bangkok, des routes sont encore coupées. 6000 sinistrés ont dû se réfugier dans des centres d'accueil. Pour leur venir en aide, de nombreuses associations et bénévoles se mobilisent. Reportage à Bangkok de Juliette Chénion.
5: Dans ce local du centre de Bangkok, une trentaine de bénévoles s'affairent derrière les fourneaux.
6: C'est du poulet sauté au chou. Aujourd'hui, on prépare 2000 repas en tout. Nous, les Thaïlandais, quelle que soit la crise que l'on traverse, on s'entraide et on se soutient toujours.
5: Ces barquettes sont livrées dans les zones inondées à l'est de la capitale, comme dans cette école qui sert de refuge aux sinistrés. Joom, enseignante, leur vient en aide.
7: L'aide arrive progressivement, autant des autorités que des citoyens. Ça s'améliore. Pour le riz et l'eau, on a à peu près ce qu'il faut. Mais ce serait bien d'avoir plus. Il nous faudrait des couvertures aussi pour la nuit.
5: Dehors, une entreprise distribue des briques de lait. Des commerçants improvisent un étal flottant. Pour Friso Polvar de la fondation Bangkok Community Help, l'aide alimentaire est une première étape.
8: Après, il faudra tout nettoyer et reconstruire, s'assurer que les gens peuvent rentrer chez eux. J'étais là en 2011, il y avait beaucoup plus de zones touchées. Depuis, la réponse aux inondations s'est améliorée. Le problème, c'est que ces inondations sont de plus en plus intenses.
5: Les conséquences seront aussi économiques. D'après de premières estimations, à Bangkok, les dommages liés à ces inondations pourraient atteindre près de 180 millions d'euros. Juliette Chénion, Bangkok, RFI.
2: Et avec le changement climatique, Bangkok verra ses épisodes pluvieux s'intensifier selon les experts. Non loin de là, en Birmanie, le bilan s'alourdit à 50 morts et 58 blessés après la frappe aérienne de l'armée contre un marché dans l'ouest du pays. Une frappe en pleine journée à une heure de grande affluence dans l'état de Rakhine, l'un des principaux foyers de la guerre civile qui ravage le pays depuis le coup d'état militaire en 2021. Avec ses 120 mètres de long, c'est la plus grande et la plus puissante fusée jamais conçue. Le vaisseau Starship a décollé depuis le Texas hier et mis en orbite ses premiers satellites. Objectif de la firme SpaceX d'Elon Musk, faire passer à la vitesse supérieure le développement de cette fusée, Agnieszka Kumor.
9: Plus qu'une réussite technique, c'est surtout un ouf de soulagement pour SpaceX. Le directeur financier de l'entreprise, Brett Johnson, ne s'en cachait d'ailleurs pas avant le décollage. Cette mise en orbite était un cap à franchir pour générer de futurs revenus. Car le développement de Starship a déjà coûté plus de 15 milliards de dollars à SpaceX et les retards accumulés par les 13 échecs précédents ont semé le doute sur sa capacité à assurer à la fois son versant commercial, l'envoi de satellites et scientifique. Une version modifiée de Starship devant servir au programme lunaire de la NASA. Sans parler de la menace de la concurrence américaine avec Blue Origin et désormais chinoise, Pékin ayant réalisé récemment des progrès dans le domaine des fusées réutilisables. Mais SpaceX est encore loin des ambitions affichées par Elon Musk. Celui-ci souhaite faire voler des centaines, voire des milliers de Starship par an pour pouvoir déployer des satellites ou des data centers dans l'espace et commencer à rentabiliser son investissement.
2: En orbite aussi en Ligue des Nations de football, les Bleus de Zinedine Zidane enchaînent une deuxième victoire. Ils se sont imposés hier en Belgique 1-0 lors de la deuxième journée de cette Ligue des Nations. Déjà vainqueur en Turquie il y a 4 jours, les Bleus occupent seuls la tête du groupe A avant leur prochain match vendredi soir au Stade de France face à l'Italie. RFI presque midi 10. Tout de suite, vous retrouvez 8 milliards de voisins avec Charlie Ducour.
10: Merci. 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
1: Focus sur le groupe Vaya con Dios. Le groupe belge Vaya con Dios, originaire de Bruxelles, s'est formé en 1986 autour de la chanteuse et parolière Dani Klein. Il est constitué de 4 musiciens, Dirk Schoofs à la basse, Willy Lambrecht et Jean-Michel Guilaine à la guitare, Philippe Alert remplacera Marc Demersman à la batterie. Leur style était un savant mélange de musique zigane, de jazz, de blues et d'opéra. Le nom du groupe, Vaya con Dios, vient de l'expression « que Dieu vous garde » traduite en espagnol. C'est en 1987 que tout s'accélère avec la sortie du titre à succès Just a Friend of Mine qui se vendra à plus de 300 000 exemplaires en France et en Belgique. Il atteindra la 7ème place du top 50 à sa sortie.

Leur premier album, portant le même nom que le groupe Vaya con Dios, sortira en 1988. Le second, en 1991, se nomme Night Owls et renfermera deux tubes à succès. Le premier se nomme Na Nena, sorti en juillet 1990.

Enfin, le second extrait de l'album Night Owls, le titre What's a Woman, sortira en 1990 et parlera des difficultés entre les hommes et les femmes. En 1996, la chanteuse Dani Klein décidera d'interrompre sa carrière musicale. Le groupe donnera son tout dernier concert en 2014 à Forêt Nationale, près de Bruxelles.

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1: C'est en 1984 que le groupe anglais Dead or Alive sortira le titre de New Wave You Spin Me Round, extrait de l'album Earthquake. C'est le chanteur et leader du groupe, Pete Burns, qui composera la chanson. Le single se classera premier des charts anglais en mars 1985 et dans le top 20 de nombreux pays européens. On retrouve tout de suite la version Maxi 45 Tours de ce titre. Watch out.

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1: Focus sur P-Lion. P-Lion, alias Pietro Paolo Pelandi, est un chanteur et musicien italien né en 1959. Il prit le pseudonyme de P-Lion à cause des 3 P qui composent son nom. Il apprend à jouer du piano très jeune. Il fut très célèbre en Italie et eut beaucoup de succès durant la vague Italo-Disco dans les années 80. Son premier titre à succès est Happy Children en 1983, extrait de son premier album Springtime.

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1: France Gall est né en octobre 1947 à Paris et décédé le 7 janvier 2018. De son vrai prénom Isabelle, elle commence à chanter dans les années 60 et rencontre le succès, notamment en 1965, avec la chanson « Poupée de cire, poupée de son ». Grâce à celui-ci, elle remportera alors le premier prix du concours de l'Eurovision pour le Luxembourg. Ce titre avait été écrit par Serge Gainsbourg. Au printemps 1973, elle rencontre Michel Berger. Il faudra attendre un an pour qu'il commence à lui écrire des chansons. C'est ainsi qu'en 1974 sort la Déclaration d'amour qui donnera un vrai coup de fouet à sa carrière.

Pour 1976 sort son premier album qui effacera définitivement le style des 60s. Michel Berger et France Gall se marient le 22 juin 1976 à la mairie du 16e arrondissement de Paris. Ils auront deux enfants, Pauline et Raphaël. France partage avec Michel Berger ses années de travail et une vie de famille qu'elle privilégie. Michel Berger signera avec brio toutes ses futures chansons. En 1979, l'opéra rock de Starmania est présenté pendant un mois au Palais des Congrès de Paris. Elle y participe dans le rôle de Cristal. En 1980, sort l'inoubliable tube « Il jouait du piano debout » qui fera danser la France tout l'été.

Malheureusement, à côté de sa vie d'artiste, sa vie personnelle est bouleversée lorsqu'elle apprend que sa fille Pauline est atteinte de mucoviscidose. Un drame qui ne l'empêchera pas de produire de superbes titres. En 1984, sort son album « Des branches » qui sera certifié disque de platine avec plus de 600 000 exemplaires vendus. Dans le titre « Calypso », Lio et Alain Chamfort feront les chœurs.

La chanson Des Branches, du même nom que l'album, sortira le 6 avril 1984 et se classera 8e du top 50. Le single sera vendu à plus de 300 000 exemplaires.

En mai 1985 sort le titre « Cézanne Pain » que Michel Berger a composé lorsqu'il séjournait dans leur maison de campagne à Aix-en-Provence face à la Sainte-Victoire. Les coups de tonnerre présents à la fin de la chanson rappellent que Paul Cézanne, qui peignait en octobre 1906, fut surpris par un orage violent et eut un malaise. Il en décédera quelques jours plus tard d'une pneumonie.

En 1986, le couple s'engage auprès de Daniel Balavoine, Richard Berry et Lionel Rodecage grâce à leur association Action École pour le Mali. Des tonnes de nourriture et des pompes à eau seront expédiées. Suite à la mort de Daniel Balavoine, France Gall lui consacre le titre « Évidemment », toujours écrit par Berger.

Ce titre, évidemment, figurera sur l'album Babacar, regroupant les titres Babacar et Ella Ella, qui sera un hommage à la chanteuse de jazz Ella Fitzgerald. Celui-ci restera notamment en tête des ventes en Allemagne.

En avril 1987, sort le titre Babacar. C'est lors d'un séjour au Sénégal que France Gall fait la connaissance d'une jeune mère dénommée Fatou et de son bébé, Babacar Sall. La jeune mère, n'ayant pas les moyens d'élever son enfant, elle propose à la chanteuse de l'emmener avec elle pour l'élever à sa place. De retour à Paris, elle en parle à Michel Berger, qui ne souhaite pas l'adopter, mais aideront financièrement et matériellement la famille. C'est alors que, touché par ce désarroi, Michel Berger écrit le titre Babacar.

En octobre 1988 sort la chanson d'Azima, toujours écrite et composée par Michel Berger. Elle est basée sur une lettre d'un petit Touareg, Azima, que le couple a rencontré lors de leur voyage au Mali en 1986. Quand le

L'album Babacar sera l'album le plus vendu de l'artiste et donnera lieu à un nouveau spectacle, le Tour de France 88, mis en scène par Michel Berger. Il s'ensuivra une tournée triomphale qui s'étalera jusqu'en 1988. Pourtant, elle souhaitera mettre un terme à sa carrière à ce moment-là. Elle continuera tout de même d'enregistrer, en 1992, un clip où le couple s'affiche, laissez passer les rêves. Seulement tout s'arrête, le 2 août 1992, c'est le décès de Michel Berger. Le sort s'acharnera sur l'artiste, elle attrapera un cancer peu de temps après. Fin 1997, sa fille Pauline décédera à 19 ans. En 2015, elle annonce le lancement de Resist, la comédie musicale qui sera en scène en 2016 et en 2017. Un spectacle qui reprend les plus grands succès de Michel Berger et France Gall. Elle nous quittera en janvier 2018, à l'âge de 70 ans.

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1: C'est en 1984 que le groupe anglais Dead or Alive sortira le titre de New Wave You Spin Me Round, extrait de l'album Earthquake. C'est le chanteur et leader du groupe, Pete Burns, qui composera la chanson. Le single se classera premier des charts anglais en mars 1985 et dans le top 20 de nombreux pays européens. On retrouve tout de suite la version Maxi 45 Tours de ce titre. Watch out.

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1: Focus sur le groupe Kiss. Kiss est un groupe de rock américain formé à New York en janvier 1973. Il fut fondé par le chanteur et guitariste Paul Stanley et le bassiste Gene Simmons, rapidement rejoint par Ace Frehley à la guitare et Peter Criss à la batterie. Leur ambition, créer un groupe à la fois musicalement puissant et visuellement spectaculaire. Dès le départ, Kiss se distingue par son maquillage théâtral, ses costumes futuristes et ses shows pyrotechniques. Leur premier album sortira en 1974 et se nomme Kiss tout simplement. En 1975, l'album live Alive connaîtra un certain succès grâce au single Rock'n'Roll All Night. Il devient un hymne et propulse Kiss au rang de phénomène du rock. Mais en 1979 sort le tube planétaire I Was Made For Loving You, extrait de l'album Dynasty. Le chanteur Paul Stanley voulait combiner le rock de Kiss avec le rythme disco alors omniprésent dans les clubs. Aidé du producteur Vinnie Poncia et du compositeur Desmond Child, il crée une fusion explosive, des guitares puissantes, une basse entraînante et un refrain irrésistible.

Des tensions internes et les excès provoquent le départ du guitariste Ace Frehley en 1982 et de Peter Criss en 1980. Le groupe décide alors un geste audacieux, retirer le maquillage en 1983. En 1989, sort la ballade puissante et romantique Forever, extrait de l'album Hot in the Shade. Elle fut écrite par le chanteur Paul Stanley et Michael Bolton. Le morceau se distingue par sa sobriété inhabituelle pour Kiss, pas de maquillage, pas de feu d'artifice, seulement une guitare acoustique, des harmonies mélodiques et une émotion sincère. Le texte exprime une promesse d'amour éternel, un engagement profond et sentimental, contrastant avec l'image rebelle du groupe. Kiss a vendu plus de 100 millions d'albums dans le monde et influencé des générations entières de groupes de hard rock et de metal. Le groupe poursuivra son mythe jusqu'à sa tournée d'adieu, nommée Hand of the Road, entamée en 2019, censée conclure plus de 50 ans de carrière.

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1: Bonjour à toutes et à tous, soyez les bienvenus à l'écoute d'RFI, Radio France Internationale, en direct de Paris, il est 18h.
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1: 16h en temps universel. Nous sommes le mardi 29 septembre. Voici les titres de cette édition. La colère des Espagnols pour se loger. Face à cette colère, le gouvernement socialiste de Pedro Sanchez fait des propositions. Propositions détaillées dans un instant par Abla Junaidi. À l'ONU, le Conseil de sécurité décide de prolonger de 6 mois la force des Nations Unies pour lutter contre les gangs. Les inondations en Thaïlande, le bilan humain s'alourdit, au moins 23 morts. La solidarité s'organise pour venir en aide aux sinistrés. Reportage à Bangkok. Et puis enfin la grève des fonctionnaires aujourd'hui en France. Plus de 300 000 manifestants à travers le pays selon la CGT. À cette grève s'ajoute la mobilisation des lycéens. Reportage à suivre au lycée Hélène Boucher de Paris. La crise du logement en Espagne. Se loger dans ce pays coûte de plus en plus cher. Les prix des loyers augmentent. Le pays manque de logements, notamment dans les grandes villes et les zones touristiques. Cette crise provoque des manifestations à travers le pays et pousse le gouvernement espagnol, Abla Junaidi, à annoncer de nouvelles mesures pour protéger les locataires et construire davantage de logements.
4: Oui, le gouvernement espagnol veut faire adopter dès vendredi au Congrès deux décrets. Le premier prévoit notamment de prolonger jusqu'en 2030 la protection contre certaines expulsions, à l'image de l'expulsion subie par la retraitée Mari Carmen, qui a choqué toute l'Espagne. Il prévoit aussi de réglementer les locations saisonnières et les chambres d'hôtes, de limiter temporairement certains achats par des fonds d'investissement et de prolonger de 2 ans les contrats de location arrivant à échéance avant fin 2028.
1: Le point le plus sensible à Abla, lui, est isolé dans un deuxième texte, un deuxième décret.
4: Le renouvellement automatique des contrats de location, c'est ce que réclament des milliers de manifestants désormais à Madrid et dans plusieurs autres grandes villes. La ministre du Logement reconnaît que c'est la mesure sur laquelle le gouvernement a le moins travaillé avec les groupes parlementaires. Mais Isabel Rodriguez l'a dit tout à l'heure, elle compte sur la générosité et le sens des responsabilités des différents partis. Le Parti Populaire, l'opposition de droite, rejette les mesures et accuse le gouvernement de vouloir en quelques jours réparer ce qu'il n'aurait pas fait en 8 ans. Quant au syndicat des locataires, il dénonce la division du texte en deux. Les manifestants toujours mobilisés réclament la fin des expulsions sans relogement et des loyers accessibles. Pour eux, le bras de fer continue.
1: Abla Junaidi dans votre journal en français facile. Merci Abla. Dans l'actualité internationale aussi, l'Estonie accuse la Russie d'être à l'origine d'un incendie sur le territoire estonien. Les autorités estoniennes affirment que l'incendie qui a enflammé le mois dernier une entreprise qui fabrique des drones est un acte criminel et que le responsable est la Russie. La mise à feu a été organisée par les services de sécurité russes. Le Premier ministre estonien dit que cette conclusion repose sur des informations recueillies par les propres services de renseignement en Estonie. La Russie, elle, rejette ces accusations qu'elle juge infondées. En Haïti, l'ONU décide de prolonger de 6 mois la mission chargée de lutter contre les gangs. Cette force restera en place jusqu'au 31 mars 2027. L'ONU demande aussi de mieux protéger les enfants recrutés par ces groupes armés. Les Nations Unies appellent également à améliorer la sécurité pour permettre l'organisation d'élections libres et régulières en Haïti.
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1: Au moins 23 morts en Thaïlande. 23 morts victimes des inondations qui frappent le pays depuis maintenant une quinzaine de jours. À Bangkok, les pluies se sont arrêtées, mais plusieurs quartiers de la capitale restent encore sous les eaux. La priorité est maintenant de venir en aide aux sinistrés en leur apportant notamment des repas. Sur le terrain, des camions de l'armée ont été déployés et à leur côté, de nombreuses associations et bénévoles se retroussent les manches pour aider des milliers de personnes victimes de ces inondations. Le récit à Bangkok de Juliette Chénion.
0: Dans ce local du centre de Bangkok, une trentaine de bénévoles s'affairent derrière les fourneaux.
3: C'est du poulet sauté au chou. Aujourd'hui, on prépare 2000 repas en tout. Nous, les Thaïlandais, quelle que soit la crise que l'on traverse, on s'entraide et on se soutient toujours.
0: Ces barquettes sont livrées dans les zones inondées à l'est de la capitale, comme dans cette école qui sert de refuge aux sinistrés. Joom, enseignante, leur vient en aide.
5: L'aide arrive progressivement, autant des autorités que des citoyens. Ça s'améliore. Pour le riz et l'eau, on a à peu près ce qu'il faut. Mais ce serait bien d'avoir plus. Il nous faudrait des couvertures aussi pour la nuit.
0: Dehors, une entreprise distribue des briques de lait. Des commerçants improvisent un étal flottant. Pour Friso Polvar de la fondation Bangkok Community Help, l'aide alimentaire est une première étape.
6: Après, il faudra tout nettoyer et reconstruire, s'assurer que les gens peuvent rentrer chez eux. J'étais là en 2011, il y avait beaucoup plus de zones touchées. Depuis, la réponse aux inondations s'est améliorée. Le problème, c'est que ces inondations sont de plus en plus intenses.
0: Les conséquences seront aussi économiques. D'après de premières estimations, à Bangkok, les dommages liés à ces inondations pourraient atteindre près de 180 millions d'euros. Juliette Chénion, Bangkok, RFI.
1: Sur le continent asiatique, toujours au Népal, les recherches sont suspendues après une avalanche dans l'Himalaya. 4 personnes sont mortes, 12 autres sont toujours portées disparues. L'avalanche a enseveli ce week-end le camp de base de Himlang, un sommet de plus de 7000 mètres. Les recherches ont été arrêtées à cause du mauvais temps et de la neige très importante. Les secours espèrent pouvoir les reprendre lorsque les conditions seront meilleures. Dans l'actualité française, ras-le-bol des bas salaires. Ils en ont marre d'être mal payés. Plusieurs milliers de fonctionnaires ont manifesté aujourd'hui un peu partout dans le pays. 300 000 manifestants selon la CGT. C'était une journée de grève pour demander davantage de moyens alors que le gouvernement s'apprête à faire passer un nouveau budget pour la France dans les prochains jours. À cette mobilisation des employés du service public s'ajoute la mobilisation des lycéens aujourd'hui. Un mouvement qui fait tache d'huile. Il s'étend désormais à l'enseignement supérieur et à chaque fois, il demande au gouvernement davantage de moyens pour pouvoir étudier dans de bonnes conditions. Reportage de Juliette Burnel dans l'Est de Paris, devant le lycée Hélène Boucher, où des élèves sont arrivés dès 6h du matin pour bloquer l'établissement.
7: Les deux entrées du lycée Hélène Boucher sont bloquées ce matin. Des dizaines d'élèves sont attroupés autour de l'établissement. Debout sur des poubelles, certains brandissent des pancartes. Parmi les lycéens, il y a Selena, 16 ans. Elle est arrivée très tôt.
8: J'ai commencé à 6h15. On a commencé à regrouper toutes les poubelles, etc.
7: La jeune fille a le souffle court. Elle a été surprise par un mouvement de foule.
8: On a eu un peu peur parce qu'on a vu plusieurs voitures de police faire le tour et on ne sait pas trop où ils allaient, mais finalement ça va.
7: Si Selena s'est levée si tôt, c'est pour demander plus de moyens dans l'éducation. À côté d'elle, Adèle acquiesce.
9: On veut des moyens pour l'éducation nationale, on veut moins d'heures de cours, des classes moins chargées parce qu'on est 36 par classe, c'est énorme. On a une grande charge mentale aussi, rien qu'à cause des Parcoursup.
7: La plateforme d'affectation dans l'enseignement supérieur est largement critiquée par les élèves.
9: On est tout le temps stressés, on est angoissés en permanence et même si on est des bons élèves, on peut quand même se retrouver un peu submergés par tout ça.
7: Camille, 15 ans, est en classe de seconde. Il dénonce les conditions caniculaires dans lesquelles il a passé son brevet.
10: C'est très compliqué parce qu'on avait des salles qui étaient extrêmement chaudes et on ne peut pas se concentrer dans des conditions pareilles.
7: Le lycéen se mobilisait pour la première fois ce matin et il l'assure, tant que ses conditions d'études ne s'amélioreront pas, il recommencera.
1: Un reportage de Juliette Burnel à Paris. Le directeur de la Tour Eiffel va quitter son poste à la fin de l'année. Poussé vers la sortie, cette décision intervient après une polémique liée à la visite d'un groupe hindou. C'était début septembre où les employés féminins avaient été écartés, mis de côté lors de cette visite. Une enquête interne a révélé plusieurs dysfonctionnements dans l'organisation de cette visite. La ville de Paris, propriétaire de la Tour Eiffel, demande désormais de nouvelles mesures pour garantir l'égalité entre les hommes et les femmes. L'heure de retrouver Annie Gasnier pour nous parler de Radio Foot International. Bonjour Annie.
11: Bonjour Adrien.
1: Avec au programme aujourd'hui.
11: Eh bien, nous reviendrons évidemment sur la belle victoire des Bleus hier soir à Bruxelles, cette équipe qu'avait concocté Zinedine Zidane avec 9 changements. Et puis nous parlerons de l'Italie parce que la Squadra Azzurra gagne enfin Et là, c'est notre correspondant en Italie qui nous en parlera. Et puis, bien sûr, nous évoquerons les matchs de l'après-midi en vue de la Cannes 2027.
1: Merci, Annie Gasnier. À tout de suite.
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0: de suite, un point sur les années 80. Le 5 mars 1980 sort le film L'Avare, adaptation cinématographique de la célèbre pièce de théâtre de Molière. Il marquera la rencontre entre le théâtre classique français et le cinéma populaire de l'époque. Les réalisateurs sont Jean Giraud et Louis de Funès. Ce dernier interprète Harpagon, l'avare, obsédé par son argent.
1: Mon esprit est troublé et j'ignore où je suis, qui je suis, ce que je fais. 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
0: Le succès fut mitigé, avec un peu plus de 2 millions d'entrées, en deçà des grands succès de Louis de Funès. Cependant, il permettra de découvrir un classique du théâtre de Molière dans une forme accessible et vivante.

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1: Focus sur Lloyd Cole and the Commotions. Le groupe Lloyd Cole and the Commotions est un groupe britannique originaire de Glasgow. En 1982, Lloyd Cole, âgé de 21 ans, étudiant à l'université de Glasgow, forme ce groupe composé de Blair Cowan au clavier, Lawrence Donegan à la basse, Neil Clark à la guitare, Stephen Irvine à la batterie, Lloyd se chargeant du chant et de la guitare. Leur premier album, intitulé Rattlesnakes, en 1984, fait un succès. Forest Fire en est extrait. Le titre sort la même année que l'album en 1984 et rencontrera le succès. Dans le clip, on peut y voir de très beaux paysages de la campagne écossaise. She crossed herself.

Le titre Lost Weekend est plus entraînant, il sort en 1985, le groupe Lloyd Cole and the Commotions se séparera en 1989.

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1: Christopher Anton Rea, de son véritable nom, est né en 1951 à Middlesbrough en Angleterre. Il est auteur, compositeur et chanteur d'origine italienne et irlandaise. Au début de sa carrière, il faisait partie du groupe Magdalene. Il gagnera un concours de jeunes talents en 1975, mais un an plus tard, il quittera le groupe pour entamer une carrière solo. C'est en 1978 qu'il enregistre son premier album, Whatever Happened to Benny Santini, qui deviendra disque d'or aux États-Unis. Après avoir conquis le public américain, Chris Rea s'attaquera à l'Europe. En 1980, il sort l'album Tennis, qui n'aura pas de succès. En 1982, sort un album éponyme, mais les ventes ne décollent pas. Il songe même à abandonner. En 1983, il déménage à Londres et part en tournée en Europe. L'accueil du public le fera changer d'avis. Il sort alors le titre I Can Hear Your Heartbeat, extrait de son cinquième album, nommé Water Sign. Le titre est écrit par l'artiste lui-même et David Richards.

Le titre « I can hear your heartbeat » est un succès. Il réussira alors son pari de conquérir et séduire l'Europe. Il faudra attendre 2 ans, en 1985, et son titre « Joséphine » pour que Chris Rea confirme sa notoriété. Ce sera l'un des plus grands tubes de sa carrière qui est dédié à sa première fille. Une version plus disco à destination du public français sortira en 1987.

En 1986 sort le titre On The Beach, extrait de l'album du même nom. Le titre est matraqué sur les ondes. Toutes les pistes de l'album sont composées par Chris Rea.

Il sort une compilation de ses plus grands titres en 1988, nommée New Light Through Old Windows. En 1989, le titre The Road to Hell est extrait de l'album du même nom qui l'amènera au sommet de sa carrière. L'album est enregistré en France, au studio Miraval dans le Var. Il se classera numéro 1 des singles en Angleterre, par contre, le succès sera plus limité aux États-Unis.

Vient la sortie du 11e album de Chris Rea, nommé Auberge. Il se classera directement numéro 1 en Angleterre et y restera classé 37 semaines en étant certifié 2 fois disque d'or.

En 1993, sort le titre Julia, dédicacé à sa deuxième fille, alors âgée de 4 ans. Il est extrait de l'album Espresso. Les critiques sont bonnes. Lors de la sortie du single, Rob Caldwell, dans le Music, décrit le titre comme une chanson rythmée brillante.

En 1996, Chris Rea est frappé d'un cancer du pancréas. Il subira une chirurgie risquée, en ressortira épuisé, mais vivant. Il s'engage alors à se remettre au blues dès son rétablissement. C'est ainsi qu'il sort en 2002 l'album Dancing Down the Stony Road. Il se mettra à produire des albums plus jazzy, blues, par la suite.

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1: C'est en 1984 que le groupe anglais Dead or Alive sortira le titre de New Wave You Spin Me Round, extrait de l'album Earthquake. C'est le chanteur et leader du groupe, Pete Burns, qui composera la chanson. Le single se classera premier des charts anglais en mars 1985 et dans le top 20 de nombreux pays européens. On retrouve tout de suite la version Maxi 45 Tours de ce titre. 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